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police que ça m'a fini besoin intervenir pour réussir contrôle la situation. Nous remercions les forces de l'ordre, mais nous considérons que la police et KSMF pour besoin agir plus fermement envers les fauteurs de troubles. Et ces besoins servent une méthode plus sévère, mais toujours avec discernement. Il faudrait qu'il soit clair. C'est qui prend la loi dans cela mais pour subir les conséquences. À ce matin, 94 immunes fin arrêté, la donne 16 mineurs. Fait ça grain quand on trouve un jeune peut garder toute la vie comme ça. Nous confions que nous pourrons rétablir l'ordre dans le pays dans les plus brefs délais. À nos grands regrets, comme on dit, nous venons constater qu'il y a plusieurs enfants jeunes de 14 ans et moins qui finissent arrêtés et qui se paient commettre un acte illégal. La police, il besoin l'orgue parce que la loi pas permettre la police de retenir eux. En conséquence, nous pouvons considérer que la loi concernant l'âge légal pour arrêter un mineur. Nous pouvons examiner ça, la loi là vendredi dans le Conseil des ministres. Pour toutes ces raisons-là, et par précaution, et pour la sécurité de la population, le Conseil des ministres décide pour reconduire curfew, couvre-feu, pour deux jours, c'est-à-dire aujourd'hui et demain. Pareil, comme on dit, il prend effet à 8h30 ce soir, mais cette fois-là, curfew là pour lever 5h grand matin, pour permettre que l'activité reprend comme au besoin. Encore une fois, je demande votre collaboration et votre coopération pour que tout passe bien. Vous avez besoin de dire aussi que la police est dans l'information qui est capable et encore dans l'acte de violence dans certaines régions ce soir. D'ailleurs, nous pouvons étendre le couvre-feu aux deux nouvelles régions, Saint-Pierre et quartier militaire. Si ça escalade que la police prévoit là arriver, la police et KSMF pas point aucune hésitation pour servir les moyens nécessaires pour empêcher la situation dégradée. Il faut être clair dans la tête du monde. Nous continuerons vigilants dans la situation et nous restons confiants le progrès que la police peut faire pour démanteler ce réseau, pour payer les gens vulnérables et les enfants pour faire des ordres dans le pays. Nous faisons l'appel. Un appel spécial à mes parents, à mes grands-parents, à ma famille, pour empêcher mes enfants de sortir pendant le curfew. Je veux remercier aussi les gens et les forces vives qui, dans certaines régions, sont organisées pour empêcher les métiers de propager la violence, ce même de l'organiser. Et tout ce qui peut apaiser les tensions par les paroles,

0: les postes de taxes pour remercier eux. Mais il faudrait seulement qu'ils ne pas prendre la justice dans leur propre main. Nous vous continuer à tenir les autres au courant de l'évolution de la situation et me remercier eux encore une fois pour votre coopération. Nous encourager face à l'esprit de solidarité et patriotisme que nous pouvons vivre dans le pays dans ce moment difficile-là. À nous rester toujours unis et continuer à travailler ensemble pour retrouver la sérénité et la paix dans nos pays. Merci.
1: L'information principale à retenir, le couvre-feu a été étendu ce soir et demain également de 20h30 à 5h le matin. De nouvelles régions sont concernées, Quartier Militaire et Saint-Pierre. La nuit d'hier à ce mercredi n'a pas été de tout repos. Des incidents ont eu lieu dans différentes parties du pays. Et ce, malgré le fait qu'un couvre-feu soit en vigueur, 93 personnes ont été arrêtées. Parmi elles, 15 mineurs ont été relâchés, mais leurs dossiers ont été transmis au bureau du DPP. Une trentaine d'individus ont aussi été relâchés après avoir été interrogés. Ce mercredi, 43 des 93 personnes interpellées ont comparu devant les tribunaux de district du pays. À la suite de consultations entre le commissaire de police et le DPP, les dossiers ont été traités en procédure accélérée devant les tribunaux et des charges formelles ont été retenues dans certains cas. On fait le point avec David Krajkumar.
2: Des comparutions qui se sont succédées devant le tribunal à Derosil tout au long de la journée. Premier groupe, 4 suspects soupçonnés d'avoir participé au vol de plusieurs articles dans des commerces du centre commercial Cascavel Mall hier soir. Ils ont été inculpés sous une charge provisoire de pillage. Deux autres suspects ont ensuite comparu dans le cadre d'une autre affaire, le vol présumé de bouteilles d'alcool dans un camion immobilisé hier sur la route à côté.